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12: Coucou, salut tout le monde, Lolo Mouzard au micro. Je suis très heureux de vous retrouver. J'espère que tout va bien ce matin, que vous êtes en forme, vous avez passé une bonne nuit. 3 heures de musique et d'infos là, hein, devant nous. La matinale du jeudi, les amis, jeudi 3 septembre, avec le grand retour aujourd'hui d'Anne-Sophie, Anne-Sophie Duriga du Centre culturel de Troyes. Mais oui, la minute de la maison du boulanger, donc de retour. Et ça va être comme ça durant toute la saison d'ailleurs, le jeudi et le vendredi. Hein. On va parler un petit peu de la saison culturelle à Troyes, on le fera tout à l'heure. En toute fin de matinale, sur les coups de 9h. Passez une bonne matinée avec nous.
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1: Samedi 5 et dimanche 6 septembre, plongé au cœur du Moyen-Âge, à l'époque des contes de Champagne, c'est la fête médiévale de la commanderie d'Avaleur. La commanderie templière d'Avaleur vous ouvre ses portes pour 2 jours de voyage dans le temps, du 10e au début du 14e siècle. Une édition qui s'inscrit dans l'année culturelle du département de l'Aube en écho à l'exposition Passavant le meilleur, la Champagne au temps des contes, présentée à l'Hôtel Dieu le Comte à Troyes. Au programme, campement et reconstitution historique, spectacle de joutes équestres, démonstration de combat, d'artisanat et de vie quotidienne médiévale, petit marché médiéval et bien sûr, restauration sur place, buvette. Notez bien la fête médiévale de la commanderie d'Avaleur, samedi 5 septembre, 10h-19h, dimanche 6 septembre, 10h-18h, entrée libre. Et temps fort, la retraite au flambeau. La fête se délocalise samedi 5 septembre dans le centre historique de Bar-sur-Seine. À 21h, rendez-vous place du marché, rue Verdi-Martin, pour un défilé au flambeau, parcours accessible aux personnes à mobilité réduite. Et à 22h, spectacle de feu au parc du château de Valsennes. Pour une immersion totale, vous pouvez bien sûr revêtir vos plus beaux atours médiévaux. Venez costumer.
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0: C'est la matinale Radio Campus 3 avec la Minute Info là dans un instant, hein, dans quelques secondes. Et puis un point météo complet, un point sur la situation météo, les prévisions pour aujourd'hui, pour demain, pour ce week-end dans l'aube. On verra ça dans quelques minutes à moins le quart.
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0: Vous nous rejoignez, c'est parfait, vous écoutez Radio Campus 3, la radio de la Fédération des étudiants troyens, et on parlera de notre asso, comme on le fait d'ailleurs tous les jeudis matins dans la matinale. Un point complet sur l'actu de la Fédé des étudiants troyens, Info Campus 3, ce sera tout à l'heure à 7h30. Pour l'heure, jetons un œil à la couleur du ciel avant le retour de la musique.
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0: Beau temps peu nuageux aujourd'hui dans l'aube. Température moyenne de l'après-midi, 27 degrés. Et demain, le beau temps se poursuit avec du soleil, des températures très élevées hein, pour la saison. De 17 à 30 degrés sous abri, 31 ressenti. Samedi, ciel variable en matinée. Ce sera peu nuageux l'après-midi, donc tout va bien. On attend 26 degrés au plus haut. Dimanche, une belle journée, beaucoup de soleil. Côté température, on dépassera les 30 degrés. On attend 31 sous abri dimanche, 34 en ressenti sous l'influence du soleil dans l'aube.
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13: 6h-9h, la matinale Radio Campus 3, bienvenue à bord. La deuxième partie, la deuxième heure, un peu de musique et puis un nouveau bloc-notes en vue. Passez une bonne matinée avec nous. Si vous avez aussi des messages à nous transmettre, n'hésitez pas à le faire via les réseaux Insta, X, Facebook, via notre mail radio@campus3.fr. C'est l'adresse mail de la radio, il n'y a pas à se tromper. radio@campus3, le 3 en chiffre, .fr.
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0: Merci à tous d'être là. Très bonne journée, très bon jeudi avec nous. La rentrée depuis déjà quelques jours hein, sur l'antenne. Voilà, vous retrouvez vos programmes avec notamment Le Monde Réel. Et oui, c'est la journée, c'est le jeudi que l'on retrouve avec plaisir Philippe, notre prof de lettres. Ça, c'est le moment un peu réflexion de la troisième et dernière partie de la matinale. Ce sera tout à l'heure à 8h30. La petite minute philo, hein, voilà, du jeudi matin. Tout à l'heure, donc Le Monde Réel, 8h30. Notez bien.
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0: Sachez que le département de l'Aube recrute des assistants familiaux. Être assistant familial, c'est accueillir à son domicile 7 jours sur 7, 24 heures sur 24, un ou des enfants âgés de 0 à 21 ans, ayant connu des difficultés familiales et qui sont confiés au département au titre de la protection de l'enfance. C'est leur offrir un cadre stable, sécurisant et chaleureux, tout en maintenant des liens avec leur famille d'origine lorsque c'est possible. Vous souhaitez aider des enfants à grandir et à s'épanouir? Vous faites preuve de qualité humaine et relationnelle, d'une solide motivation? Vous êtes prêt à vous investir dans une formation professionnalisante et travailler en équipe? Vous souhaitez vous engager, vous, votre conjoint et vos propres enfants, dans un accueil familial? Prochaine réunion d'information, vendredi 4 septembre, 14h30, 17h, au Centre Sportif de l'Aube. Inscription obligatoire, attention, avant ce vendredi 28 août, par mail à pmiasmat@aube.fr. pmiasmat@aube.fr.
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0: On est avec vous, peut-être dans les voitures d'ailleurs ce matin. Bonne route avec nous et puis bon courage, vous partez au boulot, on vous accompagne. Dans un instant, le retour de la musique, mais pour l'heure, 7h30, parlons de notre asso. On va parler de la Fédé des étudiants troyens. Info Campus 3 à suivre.
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0: Avec nous, les forces vives de la Fédé des étudiants troyens Campus 3. Vos prénoms ?
6: Audric, Gabriel.
0: Alors déjà, vos fonctions au sein de la Fédération ?
6: Alors moi, Audric, du coup, je suis premier vice-président de Campus 3. Donc je m'occupe de fédérer, de représenter l'ensemble des assos étudiantes de Troyes. Et voilà, d'essayer d'organiser des événements ensemble, inter-école, pour essayer de réunir un peu tous ces étudiants.
7: Et puis moi, du coup, Gabriel, deuxième vice-président de Campus 3, qui gère un peu la partie communication de la Fédé. Et puis, bah, épaule, du coup, Audric sur l'émission.
0: Audric, Gabriel, bon, il nous manque juste Axel, qui viendra faire un petit tour un peu plus tard. Alors, aujourd'hui, bah, c'est quand même un événement. La première kermesse Campus 3, c'est quoi l'idée vraiment de cet événement ?
6: Alors, l'idée, c'était de marquer le coup un peu de cette fin d'année. On sait que la fin des études approche pour les étudiants de l'UTT, de l'IUT, de la fac, même s'ils sont un peu plus loin de nous. Et voilà, le but, c'est de marquer le coup avec un événement qui nous réunit tous ensemble.

0: ceux qui font, mais aussi des associations de la ville troyenne pour qu'on découvre un peu justement ce qu'on peut faire à Troyes. Justement, on manque peut-être un peu de communication avec certains acteurs, donc c'était l'occasion justement d'en faire découvrir.
1: Donc c'était à souhait un petit peu de Campus 3 de réunir un peu tout ce qui fait la vie étudiante troyenne, mais aussi un souhait des associations d'avoir un petit peu plus de visibilité peut-être pour certaines.
2: Oui, c'est ça, exactement. Alors nous, on a forcé aucune association à venir, c'était sur la base du volontariat. Donc voilà, c'était aussi leur occasion de se présenter, de montrer ce qu'ils sont capables de faire. On va avoir ici par exemple une association de l'IUT, le BDECJ. On va avoir aussi des assos qui ne sont pas étudiantes. Mmh. Là-bas, une asso qui lutte pour l'égalité entre les hommes et les femmes, des droits. Voilà, le but, c'est de réunir tout ce qui se fait en termes d'associatif à Troyes, que ce soit étudiant ou non étudiant.
1: Et justement, de parler aussi des sujets qui nous tiennent à cœur au sein de la fédération. Tu en parlais, la précarité, les violences sexistes, sexuelles, la lutte contre les addictions également.
2: Exactement.
1: Mmh. Alors, ça se fait à travers des stands. Là, on a plusieurs stands au sein de la fédération parce qu'on présente aussi nos activités au sein de la fédération. Tu peux aussi les rappeler d'ailleurs.
2: Alors oui, donc on va avoir un stand Agorée, donc l'Agorée qui est une épicerie solidaire pour les étudiants précaires qui propose des plats et des courses à moindre coût. Donc on va par exemple retrouver des paquets de pâtes à 10% du prix du marché, donc un paquet de pâtes à 10 centimes par exemple.
1: Donc ça c'est une création vraiment, une innovation sociale de la Fédé il y a quelques années en arrière.
2: C'est ça, ouais. Alors l'Agorée c'est un projet national et l'Agorée de Campus 3 elle est là depuis 2018.
1: Avec pas mal de bénéficiaires aujourd'hui,
2: malheureusement,
1: on peut le dire.
2: On a plusieurs centaines malheureusement de bénéficiaires, on aimerait en avoir moins, mais malheureusement ils sont là et on a besoin de les aider. On va retrouver aussi du coup un stand de la radio que tu tiens aujourd'hui.
1: Ah, on se balade avec notre micro aujourd'hui.
2: Exactement,
1: hein.
2: Et heureusement que tu es là pour parler de nous. On va avoir aussi l'Aubaine. L'Aubaine qui est une ressourcerie étudiante à laquelle on va pouvoir retrouver du mobilier à moindre coût encore une fois. On va pouvoir acheter par exemple un meuble ou une table à quelques euros. Et ça, ce qu'on fait, c'est qu'on récupère en fin de semestre les meubles des étudiants qui repartent de Troyes généralement.
1: Et puis le stand friperie. Le stand friperie aujourd'hui qui est tenu directement par Campus 3. Donc là, on rhabille de la tête aux pieds les étudiants sur Troyes. Qu'est-ce qu'on propose sur ce stand?
3: On propose plusieurs vêtements qu'on nous a donnés soit volontairement, soit pendant nos différents passages dans les écoles. On a fait un grand passage début mai dans les écoles pour récolter justement les vêtements non utilisés des étudiants dans le but justement de les revendre. Et puis c'était un peu une des activités qui nous manquait. On voulait justement proposer aux étudiants, notamment les plus précaires, des vêtements à bas coût. Et donc,
1: alors on dit friperie, mais quand même très bonne qualité, bon état.
3: Oui, c'est clair. On a aussi des pulls qui n'ont jamais été mis. Qui sont tout neufs.
1: Alors à prix cassé, à mort.
3: À prix cassé en plus. Il reste plus cher que le reste des vêtements utilisés, mais c'est...
1: Tu peux nous parler un petit peu de ce qui est présenté et les prix et les tarifs,
3: oui.
1: Parce que c'est
3: alors,
1: super
3: intéressant.
1: Alors
3: on va avoir par exemple des t-shirts à 1 euro. Mm-hmm. Pareil pour les chemises et polos. On va avoir des pulls à 3 euros. Ceux justement qui sont neufs sont à 5 euros et puis des pantalons à 2 euros, ce qui est vraiment bien cassé comparé au marché normal.
1: Ouais. Alors tout style, toute taille, toute couleur.
3: Exactement.
1: Il y en a pour les filles, les garçons.
3: Il y en a pour les filles, les garçons. Il y a des petites tailles, des grandes tailles. Personne n'est laissé à l'écart.
1: Ok, donc t-shirt, ça c'est plutôt pour l'été. Après la rentrée, il y a plutôt les suites, c'est ça?
3: Exactement.
1: Ouais. Il y a des sous-vêtements.
3: Il y a des sous-vêtements, des ceintures aussi, des accessoires.
1: Tu disais, on avait l'idée, c'était une activité qui manquait au sein de la Fédé. C'est quelque chose qui pourrait comme ça se mettre en place quand même, de façon pérenne?
2: Alors oui, comme vous le savez un peu tous, on a la Nuit Campus 3, qui se retrouve en novembre tous les ans. Et là, on voulait vraiment faire un événement qui permettait de réunir les étudiants sans qu'ils aient à dépenser le moindre sou. Et le but aussi de cette nouvelle édition, c'est que ça se pérennise, ça se continue dans le temps. Voilà, on lance ce projet qui a été porté par Maxime principalement et on espère que ça dure dans le temps. Le but c'est que ça continue et que dans quelques années qu'on revienne à Troyes et que ce soit toujours là.
1: Et ça serait toujours intégrer l'idée quand même directement à la fédération, peut-être aller et rattacher à l'Aubaine.
2: Alors pourquoi pas, on n'a pas encore réfléchi le sujet. Là, étant donné que c'est la première édition, la fédération a porté quand même 95% du sujet. Oui. Après, ça pourrait être aussi sympa que ce soit aussi porté par les autres assos étudiants des écoles. Pourquoi pas le B2 de l'UTT, pourquoi pas le B2 de la Way School. Peu importe, on va voir ce que le temps nous va nous dire.
1: Alors, première kermesse, ça en appelle d'autres. L'idée, c'est aussi de pérenniser cet événement.

0: Année après année.
1: Ouais, le but c'est que voilà, ça ne s'arrête jamais, on espère bien.
0: Donc l'idée c'est de passer aussi le relais bientôt là, parce que pour vous le mandat va se terminer là dans peu de temps.
2: Oui là c'est la semaine prochaine du coup. La semaine prochaine on est censé élire notre nouveau président, le nouveau bureau. Donc là c'est la fin pour nous et du coup bah, c'était une belle occasion de finir le mandat. Et puis pour ajouter sur le fait qu'on aimerait bien garder ça pérenne, c'est que on a un événement énorme en début d'année, c'est la Nuit Campus 3. Et justement on n'en avait pas vraiment un pour la fin d'année, donc au moins ça nous fait deux gros événements à organiser dans l'année quoi, qui sont un peu nos événements signatures on va dire.
0: L'idée aussi c'est de recruter aussi peut-être au sein de la fédération. Lancer un appel d'ailleurs.
1: Je me permets de lancer, merci Laurent pour cette perche tendue, je me permets de lancer une bouteille à la mer. N'hésitez pas à nous rejoindre hein, si vous voulez participer aussi à ce genre d'événement. Voilà, si vous voulez aussi rejoindre le bureau, on fait tout un tas de choses contre la précarité et pour fédérer les étudiants troyens tout au long de l'année. Et après, si seulement vous voulez juste vous occuper de la kermesse, vous pouvez aussi venir que pour la kermesse. C'est déjà énorme si vous venez juste pour ça.
0: Ou même dans un premier temps, peut-être en tant que simple observateur, voire un petit peu de la fédération, voilà. Puis après, voilà.
1: Exactement, vous pouvez venir participer à nos réunions, voir ce qu'on est capable de proposer, ce qu'on est capable de faire tous ensemble, parce que voilà, c'est l'union qui fait la force comme d'habitude.
0: Ça, puis on rappelle que c'est pratiquement la seule fédération, c'est la seule association sur Troyes et le territoire qui est inter-école pour le coup.
1: Exactement, on est la seule fédération de territoire. Hein. On est la seule fédération de territoire qui réunit l'ensemble des associations étudiantes de Troyes. C'est, voilà, parce que Troyes, c'est, pour le rappel, c'est 10 000 étudiants. Donc,
0: Bon, pour vous, bientôt la fin, si on parle un petit peu de votre grande vie d'étudiant, là, c'est la fin de votre année, ça se passe bien, il y a des partiels en vue.
1: Exactement, oui, là, nous on est étudiants à l'UT, donc c'est bientôt être la fin de l'année. Gabriel, si tu veux dire peut-être un petit mot.
2: Ouais, c'est la fin de l'année, nous deux, on part sur une poursuite d'études, on va quitter Troyes malheureusement, mais c'était très formateur justement de faire des assos ici. Et puis je sais pas quoi rajouter d'autre que juste.
0: Et pour votre poursuite d'études, vous avez envie d'intégrer d'autres assos c'est quelque chose qui est indispensable pour vous un petit peu la vie associative étudiante, les échanges entre étudiants, etc.
2: C'est vrai que c'est un peu devenu partie du quotidien pour nous. Donc ça va être difficile de s'en détacher. Donc pourquoi pas effectivement pour la suite retrouver de l'associatif sur nos prochains lieux d'études et puis continuer justement à faire des actions pour les étudiants, mais du coup dans d'autres territoires. Pourquoi pas apprendre soit de nouvelles choses ou apporter ce que nous on a appris ici à Troyes à l'extérieur quoi.
0: Ok, bonne chance à vous, plein de réussite dans vos dernières années d'études et puis un grand merci en tout cas pour votre implication dans la Fédé des étudiants troyens, tout ce que vous avez apporté.
3: Merci à toi.
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3: 6h-9h, la matinale Radio Campus 3. Et à 9h, tout à l'heure, la minute de la Maison du Boulanger avec Anne-Sophie Duriga, que l'on retrouve tous les jeudis, à partir d'aujourd'hui d'ailleurs. Hein. C'est le grand retour d'Anne-Sophie, elle fait sa rentrée aujourd'hui. Tous les jeudis, 9h, 13h, 17h30, et puis le vendredi à 7h30, 12h30 et 16h30. Tout ça évidemment sur Radio Campus 3. La minute de la Maison du Boulanger, l'actualité du Centre culturel de Troyes. On parle de la saison culturelle à Troyes, un panorama complet des prochains rendez-vous. Donc on va se régaler, ce sera tout à l'heure à 9h avec Anne-Sophie.
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3: Beau temps peu nuageux aujourd'hui dans l'aube. Température moyenne de l'après-midi, 27 degrés. Et demain, le beau temps se poursuit avec du soleil, des températures très élevées pour la saison. De 17 à 30 degrés sous abri, 31 ressenti. Samedi, ciel variable en matinée, ce sera peu nuageux l'après-midi, donc tout va bien, on attend 26 degrés au plus haut. Dimanche, une belle journée, beaucoup de soleil, côté température, on dépassera les 30 degrés. On attend 31 sous abri dimanche, 34 en ressenti sous l'influence du soleil dans l'aube.
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8: Vous venez de nous rejoindre, vous faites bien les amis, hein, vous avez bon goût là. La matinale Radio Campus 3, info plus concentré pop rock au programme. Bloc-notes dans quelques minutes, le monde réel avec Philippe R, ça ce sera à la demi, un nouveau point météo également. Si vous venez de nous rejoindre, ça va vous intéresser, surtout si vous avez la bonne idée de rester dans le département ce week-end parce qu'il va faire beau. On verra ça ensemble tout à l'heure en détail, à moins le quart et puis à 9h, on en parlait tout à l'heure, la minute de la maison du boulanger. Très bonne matinée, bon jeudi avec nous.
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0: Loulou Mouzard, avec vous ce matin, merci d'être là, peut-être depuis 6h et même peut-être même avant, hein, puisque Radio Campus 3 vous accompagne du matin au soir, en non-stop, 24h sur 24, si vous tenez le choc, pas de problème, on est là, hein, quoi qu'il arrive, voilà, vous avez besoin de nous, on est là, on répond présent. Le meilleur du rock, le meilleur de la pop, moi je reste là jusqu'à 9h, on va passer du temps, hein, alors 3h ce matin, mais aussi cet après-midi, dès 16h pour Forum Campus, et puis ce soir, c'est Rockstation. 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Bloc-notes, le retour de la musique, et dans quelques minutes, Philippe, le monde réel, Philippe R.
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0: 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Via le net, campus3.fr, les plateformes de streaming, vos applis mobiles, Radio Campus 3. 8h30, retrouvons Philippe, Philippe R ou R Philippe, si vous voulez. Monsieur Philippe, pour le monde réel, c'est le rendez-vous du jeudi matin. Philippe, dans quelques secondes.
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0: zones que nous partageons avec les dispositifs numériques, les IA et les data centers, les réservoirs de données, cette industrie qui s'installe massivement dans les régions arctiques habitées. 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Et plus ces dispositifs font tourner de climatiseurs pour se refroidir, plus ils rejettent de la chaleur. C'est un cercle vicieux. C'est ce qu'on appelle d'ailleurs l'effet d'îlot de chaleur des données. L'ouverture d'un data center IA fait grimper la température de surface environnante de 2 degrés en moyenne et jusqu'à 9 degrés dans les cas extrêmes, sur un rayon pouvant aller jusqu'à 10 km. 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

0: La matinale Radio Campus 3, c'est parti pour les dernières minutes là, pour le coup. Alors tout de suite la météo et puis dans quelques minutes, la minute de la maison du boulanger avec Anne-Sophie Duriga. C'est le grand retour d'Anne-Sophie ce matin, c'est sa rentrée. L'actualité donc du centre culturel de Troyes, on va parler de la saison culturelle à Troyes dans quelques minutes.
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0: Beau temps peu nuageux aujourd'hui dans l'aube. Température moyenne de l'après-midi 27 degrés. Et demain, le beau temps se poursuit avec du soleil, des températures très élevées pour la saison. De 17 à 30 degrés sous abri, 31 en ressenti. Samedi, ciel variable en matinée. Ce sera peu nuageux l'après-midi, donc tout va bien. On attend 26 degrés au plus haut. Dimanche, une belle journée, beaucoup de soleil. Côté température, on dépassera les 30 degrés. On attend 31 sous abri dimanche, 34 en ressenti sous l'influence du soleil dans l'aube.
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11: Bienvenue dans 24 images secondes. À voir au ciné cette semaine, The Dog Stars. Dans un futur proche où une pandémie sans nom a décimé la société américaine, Ig, un pilote, vit sur une base aérienne abandonnée du Colorado avec son chien et un ex-marine. Lorsqu'une transmission aléatoire passe par la radio de son Cessna 1956, la voix fait naître au plus profond du pilote l'espoir qu'une vie meilleure existe en dehors de leur périmètre étroitement contrôlé.
12: Qu'est-ce que tu faisais ? Avant la fin du monde.
13: J'embrassais ma femme. Je jouais avec mon chien. J'ai passé mon temps à me demander pourquoi j'avais autant de chance.
14: Le monde qu'on a connu n'existe plus. Il n'y a plus que nous. Faut arrêter de s'accrocher au passé. Aujourd'hui, c'est tuer ou être tué.
11: Tad, l'explorateur et la lampe magique, un film d'animation. Tad et Sarah sont désormais les heureux parents d'Oli, une adorable et intrépide petite fille de 2 ans. Le bonheur de la petite famille fait un peu de l'ombre à Mommy, qui a l'impression de passer au second plan. Alors qu'en vacances à Londres, la bande met la main sur la lampe merveilleuse des mille et une nuits, Mommy formule un vœu inattendu. Voyager dans le temps pour retourner à l'époque de sa jeunesse où tout le monde l'adorait.
15: Où est la lampe magique ?
16: Cachée dans Buckingham Palace.
17: Vraiment ? C'est ça leur palais royal, c'est minable.
15: La lampe est forcément là, je le sens.
16: Une porte secrète.
18: Accorde-moi mes 3 vœux, lampe !
19: Trésor, faut la frotter.
15: Attention, son pouvoir est énorme !
18: Vous vous attendiez à quoi, un chanteur bleu torse nu ? Je veux que Jeff parle.
15: Quoi ? C'est qui me parle ? C'est qui ?
18: Je veux que Bernardo parle aussi.
15: Oiseau.
18: C'est des sens. Mon 3e vœu est de retourner à Paikiki.
20: On peut pas retourner dans le passé.
18: Oui, ça a marché. On a remonté le temps.
21: Oh. Avance et je t'embroche.
18: Très dangereuse, cette époque.
22: Cet humain devient hostile. Mode sauf qui peut activé. Mode cri de douleur activé. Aïe.
23: La dernière symphonie du prince héritier.
16: Pour pouvoir rentrer chez nous, il faut trouver la lampe dans ce siècle.
24: C'est donc ma lampe que vous recherchez.
25: On a réussi.
24: Attrape-le.
16: Qui conduit?
26: Il avait un tien qui avait un toilet, il l'a fait pas mal.
11: « 24 images secondes le mercredi à 9h, 13h, 17h30, le jeudi 12h, 18h30 et le samedi à 7h30 sur Radio Campus 3. 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
1: 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Être assistant familial, c'est accueillir à son domicile 7 jours sur 7, 24 heures sur 24, un ou des enfants âgés de 0 à 21 ans, ayant connu des difficultés familiales et qui sont confiés au département au titre de la protection de l'enfance. C'est leur offrir un cadre stable, sécurisant et chaleureux, tout en maintenant des liens avec leur famille d'origine lorsque c'est possible. Vous souhaitez aider des enfants à grandir et à s'épanouir? Vous faites preuve de qualité humaine et relationnelle, d'une solide motivation? Vous êtes prêt à vous investir dans une formation professionnalisante et travailler en équipe? Vous souhaitez vous engager, vous, votre conjoint et vos propres enfants, dans un accueil familial? Prochaine réunion d'information, vendredi 4 septembre, 14h30-17h, au Centre sportif de l'Aube. Inscription obligatoire, attention, avant ce vendredi 28 août par mail à pmiasmat@aube.fr. pmiasmat@aube.fr.
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3: Avec nous, les forces vives de la Fédé des étudiants troyens Campus 3. Vos prénoms ?
4: Audric, Gabriel.
3: Alors déjà, vos fonctions au sein de la Fédération ?
4: Alors moi, Audric, du coup, je suis premier vice-président de Campus 3. Donc je m'occupe de fédérer, de représenter l'ensemble des assos étudiantes de 3. Et voilà, d'essayer d'organiser des événements ensemble, inter-école, pour essayer de réunir un peu tous ces étudiants.
5: Et puis moi, du coup, Gabriel, deuxième vice-président de Campus 3, qui gère un peu la partie communication de la Fédé. Et puis, bah, Paul, du coup, Audric sur voilà. L'émission.
3: Audric, Gabriel, bon, il nous manque juste Axel, qui viendra faire un petit tour un peu plus tard. Alors, aujourd'hui, bah, c'est quand même un événement. La première kermesse Campus 3, c'est quoi l'idée vraiment de cet événement ?
4: Alors, l'idée, c'était de marquer le coup un peu de cette fin d'année. On sait que la fin des études approche pour les étudiants de l'UTT, de l'IUT, de la fac, même s'ils sont un peu plus loin de nous. Et voilà, le but, c'est de marquer le coup avec un événement qui nous réunit tous ensemble autour de quelque chose qui a marqué notre enfance, la kermesse.
3: La kermesse.
4: Effectivement, et voilà, on a essayé de faire ça ici, sur la place en face du restaurant universitaire. Et voilà, on met aussi en place pour les étudiants une friperie, la Gorée qui est aussi présente pour aussi lutter contre la précarité. Puis voilà, le but, c'est de se réunir tous ensemble.
3: Et le concept, c'est des stands associatifs. Il y a des jeux, il y a plein de choses.
5: Oui, exactement. C'était de se retrouver d'une manière un peu chaleureuse, justement, ouais. Avec plusieurs activités et puis bah, inviter justement plusieurs associations, dont par exemple des B2E que nous on représente, qu'ils puissent justement montrer ce qu'ils font, mais aussi bah, des associations de la ville troyenne pour qu'on découvre un peu justement ce qu'on peut faire à Troyes. Justement, on manque peut-être un peu de communication avec certains acteurs, donc c'était l'occasion justement d'en faire découvrir.
3: Donc c'était à souhait un petit peu de Campus 3 de réunir un peu tout ce qui fait la vie étudiante troyenne, mais aussi un souhait des associations d'avoir un petit peu plus de visibilité peut-être pour certaines.
4: Oui, c'est ça, exactement. Alors nous, on a forcé aucune association à venir, c'était sur la base du volontariat. Donc voilà, c'était aussi leur occasion de se présenter, de montrer ce qu'ils sont capables de faire. On va avoir ici par exemple une association de l'IUT, le BDECJ. On va avoir aussi des assos qui ne sont pas étudiantes. Mm-hmm. Là-bas, une asso qui lutte pour l'égalité entre les hommes et les femmes, des droits. Voilà, le but, c'est de réunir tout ce qui se fait en termes d'associatif à Troyes, que ce soit étudiant ou non étudiant.
3: Et justement, de parler aussi des sujets qui nous tiennent à cœur au sein de la fédération. Tu en parlais, la précarité, les violences sexistes, sexuelles. La lutte contre les addictions également.
4: Exactement.
3: Alors ça se fait à travers des stands. Là, on a plusieurs stands au sein de la fédération parce qu'on présente aussi nos activités au sein de la fédération. Tu peux aussi les rappeler d'ailleurs.
4: Alors oui, donc on va avoir un stand Agorée. Donc l'Agorée qui est une épicerie solidaire pour les étudiants précaires qui propose des plats et des courses à moindre coût. Donc on va par exemple retrouver des paquets de pâtes à 10% du prix du marché. Mmh. Donc un paquet de pâtes à 10 centimes par exemple.
3: Donc ça, c'est une création vraiment, une innovation sociale de la Fédé il y a quelques années en arrière.
4: C'est ça, ouais. Alors l'Agorée, c'est un projet national et l'Agorée de Campus 3, elle est là depuis 2018.
3: Avec pas mal de bénéficiaires aujourd'hui.
4: Exactement,
3: hein, malheureusement, on peut le dire.
4: On a plusieurs centaines malheureusement de bénéficiaires. On aimerait en avoir moins, mais malheureusement ils sont là et on a besoin de les aider. On va retrouver aussi du coup un stand de la radio que tu tiens aujourd'hui.
3: Alors on se balade avec notre

0: On propose plusieurs vêtements enfin, qu'on nous a donné soit volontairement, soit pendant nos différents passages dans les écoles. On a fait un grand passage début mai dans les écoles pour récolter justement les vêtements non utilisés des étudiants dans le but justement de les revendre. Et puis c'était un peu une des activités qui nous manquait. On voulait justement proposer aux étudiants, notamment les plus précaires, des vêtements à bas coût. Et donc,
1: alors on dit friperie, mais quand même très bonne qualité, hein, en très bon état.
0: Oui, c'est clair. On a aussi des pulls qui n'ont jamais été mis.
1: Qui sont tout neufs.
0: Voilà, qui sont tout neufs.
1: Alors à prix cassé, à mort.
0: Prix cassé en plus. il reste plus cher que le reste des vêtements utilisés, mais c'est.
1: Tu peux nous parler un petit peu de ce qui est présenté et les prix, les tarifs,
0: oui.
1: Parce que c'est
0: alors,
1: super intéressant.
0: Alors on va avoir par exemple des t-shirts à 1€. Mm-hmm. Pareil pour les chemises et polos. On va avoir des pulls à 3€. Ceux justement qui sont neufs sont à 5€, et puis des pantalons à 2€, ce qui est vraiment bien cassé comparé au marché normal. Ouais.
1: Alors tout style, toute taille, toute couleur.
0: Exactement.
1: Il y en a pour les filles, les garçons.
0: Il y en a pour les filles, les garçons. Il y a des petites tailles, des grandes tailles. Personne n'est laissé à l'écart.
1: Ok, donc t-shirt, ça c'est plutôt pour l'été. Après la rentrée, il y a plutôt les suites, c'est ça?
0: Exactement.
1: Ouais. Il y a des sous-vêtements.
0: Il y a des sous-vêtements, des ceintures aussi, des accessoires.
1: Tu disais, on avait l'idée, c'était une activité qui manquait au sein de la FEDE. C'est quelque chose qui pourrait comme ça se mettre en place quand même, de façon pérenne?
2: Alors oui, comme vous le savez un peu tous, on a la Nuit Campus 3, qui se retrouve en novembre tous les ans. Et là, on voulait vraiment faire un événement qui permettait de réunir les étudiants sans qu'ils aient à dépenser le moindre sou. Et le but aussi de cette nouvelle édition, c'est que ça se pérennise, ça se continue dans le temps. Voilà, on lance ce projet qui a été porté par Maxime principalement, et on espère que ça dure dans le temps. Le but, c'est que ça continue et que dans quelques années qu'on revienne à Troyes et que ce soit toujours là.
1: Et ça serait toujours intégrer l'idée quand même directement à la fédération, peut-être aller et rattacher à l'aubaine.
2: Alors pourquoi pas, on n'a pas encore réfléchi le sujet là, étant donné que c'est la première édition, la fédération a porté quand même 95% du sujet. Oui. Après ça pourrait être aussi sympa que ce soit aussi porté par les autres assos étudiants des écoles, pourquoi pas le B2 de l'UTT, pourquoi pas le B2 de la Way School, peu importe, on va voir ce que le temps nous va nous dire.
1: Alors première kermesse, ça en appelle d'autres, l'idée c'est aussi de pérenniser cet événement année après année.
2: Ouais, le but c'est que voilà, ça ne s'arrête jamais, on espère bien.
1: Donc l'idée, c'est de passer aussi le relais bientôt, là, parce que pour vous, le mandat va se terminer là, dans peu de temps.
0: Oui, là, c'est la semaine prochaine, du coup. La semaine prochaine, on est censé élire notre nouveau président, le nouveau bureau. Là, c'est la fin pour nous. Et du coup, c'était une belle occasion de finir le mandat. Et puis, pour ajouter sur le fait qu'on aimerait bien garder ça pérenne, c'est que on a un événement énorme en début d'année, c'est la Nuit Campus 3. Et justement, on n'en avait pas vraiment pour la fin d'année. Donc, au moins, ça nous fait deux gros événements à organiser dans l'année, quoi, qui sont un peu nos événements signatures, on va dire.
1: L'idée aussi, c'est de recruter aussi peut-être au sein de la fédération. On peut lancer un appel d'ailleurs.
2: Je me permets de lancer, merci Laurent pour cette perche tendue, je me permets de lancer une bouteille à la mer. N'hésitez pas à nous rejoindre si vous voulez participer aussi à ce genre d'événement. Si vous voulez aussi rejoindre le bureau, on fait tout un tas de choses contre la précarité et pour fédérer les étudiants troyens tout au long de l'année. Et après, si seulement vous voulez juste vous occuper de la kermesse, vous pouvez aussi venir que pour la kermesse. C'est déjà énorme si vous venez juste pour ça.
1: Ou même dans un premier temps, peut-être en tant que simple observateur, voire un petit peu de la fédération, voilà. Puis après, voilà.
2: Exactement, vous pouvez venir participer à nos réunions, voir ce qu'on est capable de proposer, ce qu'on est capable de faire tous ensemble, parce que voilà, c'est l'union qui fait la force, comme
1: c'est
2: d'habitude.
1: Ça, puis on rappelle que c'est pratiquement la seule fédération, c'est la seule association sur Troyes et le territoire qui est inter-école, pour le coup.
2: Exactement, on est la seule fédération de territoire. Hein. On est la seule fédération de territoire qui réunit l'ensemble des associations étudiantes de Troyes. C'est, voilà, parce que Troyes, c'est, pour le rappel, c'est 10 000 étudiants. Donc,
1: Bon, pour vous, bientôt la fin, si on parle un petit peu de votre grande vie d'étudiant, là, c'est la fin de votre année, ça se passe bien, il y a des partiels en vue.
2: Exactement, oui, là, nous on est étudiants à l'UT, donc c'est bientôt être la fin de l'année. Gabriel, si tu veux le dire peut-être un petit mot.
0: C'est la fin de l'année, nous deux on part sur une poursuite d'études, on va quitter Troyes malheureusement, mais c'était très formateur justement de faire des assos ici. Et puis je sais pas quoi rajouter d'autre que juste.
1: Et pour votre poursuite d'études, vous avez envie d'intégrer d'autres assos, c'est quelque chose qui est indispensable pour vous un petit peu, la vie associative étudiante. les échanges entre étudiants, etc.
0: Bah, c'est vrai que c'est un peu devenu partie du quotidien pour nous. Donc ça va être difficile de s'en détacher. Donc pourquoi pas, effectivement, pour la suite, retrouver de l'associatif sur nos prochains lieux d'études et puis continuer justement à faire

0: à faire des actions pour les étudiants, mais du coup dans d'autres territoires, pourquoi pas apprendre soit de nouvelles choses ou apporter ce que nous on a appris ici à Troyes, du coup à l'extérieur.
1: Ok, bah, bonne chance à vous, plein de réussite dans vos dernières années d'études, et puis un grand merci en tout cas pour votre implication dans la Fédé des étudiants troyens, tout ce que vous avez apporté.
2: Merci à toi.
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1: Salut tout le monde, bienvenue à vous, très bon jeudi, bon appétit avec Radio Campus 3 et des nouvelles du temps bien sûr avant le retour de la musique sur l'antenne avec un temps peu nuageux pour aujourd'hui et une température moyenne de 27 degrés. Demain, le beau temps va se poursuivre avec du soleil, des températures très élevées pour la saison, de 17 à 30 degrés sous abri, 31 en ressenti. Samedi, ciel variable en matinée, ce sera peu nuageux l'après-midi, donc tout va bien dans l'ensemble, on attend 26 degrés au plus haut. Dimanche, une belle journée, beaucoup de soleil. Côté température, on dépassera les 30 degrés. On attend 31 sous abri, 34 en ressenti sous l'influence du soleil dimanche dans l'aube.
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4: Salut tout le monde, bienvenue à vous sur Radio Campus 3. C'est la rentrée pour We Love Soul. Bienvenue à bord. C'est parti pour une nouvelle saison là. Et on attaque fort avec Bruno Mars, On My Soul. Et ensuite Lionel Richie.

0: Wheel of Soul, avec la musique de Lionel Richie. Ballerina Girl, paroles et musique Lionel Richie en 1985.
1: Ballerina Girl.
0: Lionel, le lover. Et en parlant de lover, voici un amoureux mais plutôt jaloux. Jealous Lover, des Rolling Stones.

Alors, Sun and Fire, avec essentiellement Philippe Bellet au chant dans ce morceau, dans ce grand hit Fantasy. Philippe Bellet et puis tous les autres, bien sûr, pour l'accompagner. Hein. Alors, Sun and Fire, auparavant les Rolling Stones pour Jealous Lover, extrait du dernier album en date. D'autres grandes voix après Sun and Fire, d'autres grandes voix de l'Amérique, d'autres grands artistes. Nous aurons Barry White, quelle voix, Barry White, dans les minutes qui viennent, Never, Never Gonna Give You Up, avec cette introduction extraordinaire. Je vous la mets, allez, rien que pour le plaisir, comme ça, et puis on écoutera le morceau dans son intégralité dans un instant. Oh oui, Barry. Barry, ce sera juste après Prince, que voilà. Magnifique chanson, un inédit que l'on a découvert il y a quelques semaines en arrière. Et c'est vrai qu'on vous le passe régulièrement, ce titre de Prince. Quelle idée a-t-il eu de mettre ce morceau de côté, allez savoir. With This Tear.

Ce morceau pourrait durer des heures qu'on ne s'en lasserait pas. Ça, c'est tout le génie mélodique de Barry White. Hein. Quelle rythmique d'enfer. Et puis quelle voix, Barry White. Never, never gonna give you up. On continue avec Ed Sheeran et Shakira sur Radio Campus 3. C'est Wheel of Soul, la rentrée de Wheel of Soul. You are my eyes en nouveauté.

Ed Sheeran, avec bien sûr Shakira pour l'accompagner. You Are My Eyes. Allez, quelques mesures de Do I Do, grand tube de Stevie Wonder. Là. On a juste le temps. Hein. Les dernières minutes de Will of Soul. Émission de rentrée sur Radio Campus 3. Welcome, bienvenue à vous.

0: Et voilà les amis, c'était Wheel of Soul, durant une bonne demi-heure, comme chaque semaine, on le rappelle. Le samedi à 19h, le dimanche à 9h du mat, Wheel of Soul, les grandes voix de la soul avec Stevie Wonder, à l'instant Do I Do. Je vous souhaite de passer de bons moments avec nous, vous restez là, les programmes continuent. Ciao les amis.
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0: WLS, le meilleur de la soul music sur Radio Campus 3 durant une bonne demi-heure. Et attaquons l'émission aujourd'hui avec Bruno Mars. On va pouvoir le voir en concert à Paris, au Stade de France pour être précis dans les prochains jours. Le voici avec Anderson.

Quel bonheur d'écouter Bruno Mars et sa musique, hein. Bruno Mars avec Anderson .Paak tout à l'heure, Silk Sonic autrement dit. Leave the door open, et puis à l'instant à ses côtés, la grande, la talenteuse Lady Gaga, Die with a Smile. Bruno Mars en concert au Stade de France à Saint-Denis dans quelques jours, 18, 20, 21 juin. Et oui, trois Stades de France et les trois soirées affichent déjà complet. C'est l'événement, carrément. Et après avoir écouté Bruno Mars en duo, voici Bruno Mars en solo. I Just Smile. Et ça, c'est le nouveau simple, le nouveau.

Mr. George Benson dans vos oreilles sur Radio Campus 3 dans Wheel of Soul. George et sa guitare, bien sûr. Je ne sais plus sur quoi il joue d'ailleurs. Ce ne doit pas être une Gibson, mais plutôt une Ibanez, hein, George Benson. What's on your mind, tiré de l'album Give Me the Night. Nous étions au tout début des années 80, pour le coup, produit par Quincy Jones, avec à la console Bruce Sweden. Je vous propose d'ailleurs de garder en studio Quincy Jones, puisque c'est lui qui a produit ce qu'on va écouter maintenant. Et aussi Bruce Sweden, puisque c'est lui qui a enregistré également ce qu'on va écouter maintenant. Donc on va dire au revoir à George Benson. Et on va mettre face à Quincy et face à Bruce, Michael Jackson.

Baby Be Mine, le grand Michael, 1982, l'album Thriller. Je vous propose maintenant Dario. Alors ça c'est beaucoup plus récent, hein. Ça fait partie des dernières chansons de Dario, qui a toujours aimé la soul music d'ailleurs, et ça s'entend. Lui l'américain, le californien, l'homme de Los Angeles. I'm in a feeling mood, Dario, et ensuite Geraldine Hunt dans les années 80, Can't Fake the Feeling.

que c'est bon. Quel souvenir. Géraldine Hunt, Can't Fight the Feeling. Et comme nous avons encore quelques minutes devant nous, on va en profiter pour écouter ce grand tube d'Imagination, la voix de Lee John. Toujours en tournée d'ailleurs, toujours en activité, hein, Lee John. Body Talk, Imagination. Nous sommes au cœur des années 80.

0: On ne s'en lasse pas. Ballet Talk, Imagination. La programmation est en ligne. Si vous voulez retrouver toutes les références, vous avez ça sur les réseaux et la page Facebook Radio Campus 3 en particulier. Je vous invite à rester là. Les programmes continuent. Évidemment, la musique continue sur Radio Campus 3. Ciao les amis, à très vite.
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4: Avec nous, les forces vives de la Fédé des étudiants troyens Campus 3. Vos prénoms ?
5: Audric, Gabriel.
4: Alors déjà, vos fonctions au sein de la Fédération ?
5: Alors moi, Audric, du coup, je suis premier vice-président de Campus 3. Donc je m'occupe de fédérer, de représenter l'ensemble des assos étudiantes de 3. Et voilà, d'essayer d'organiser des événements ensemble, inter-école, pour essayer de réunir un peu tous ces étudiants.
6: Et puis moi, du coup, Gabriel, deuxième vice-président de Campus 3, qui gère un peu la partie communication de la Fédé. Et puis, bah, Paul, du coup, Audric sur voilà. L'émission.
4: Audric, Gabriel, bon, il nous manque juste Axel, qui viendra faire un petit tour un peu plus tard. Alors, aujourd'hui, bah, c'est quand même un événement. La première kermesse Campus 3, c'est quoi l'idée vraiment de cet événement ?
5: Alors, l'idée, c'était de marquer le coup un peu de cette fin d'année. On sait que la fin des études approche pour les étudiants de l'UTT, de l'IUT, de la fac, même s'ils sont un peu plus loin de nous. Et voilà, le but, c'est de marquer le coup avec un événement qui nous réunit tous ensemble autour de quelque chose qui a marqué notre enfance, la kermesse.
4: La kermesse.
5: Effectivement, et voilà, on a essayé de faire ça ici, sur la place en face du restaurant universitaire. Et voilà, on met aussi en place pour les étudiants une friperie, la Goreille qui est aussi présente pour aussi lutter contre la précarité. Puis voilà, le but, c'est de se réunir tous ensemble.
4: Et le concept, c'est des stands associatifs. Il y a des jeux, il y a plein de choses.
6: Oui, exactement. C'était de se retrouver d'une manière un peu chaleureuse, justement, ouais. Avec plusieurs activités et puis bah, inviter justement plusieurs associations, dont par exemple des B2E que nous on représente, bah, pour qu'ils puissent justement montrer ce qu'ils font, mais aussi bah, des associations de la ville troyenne pour qu'on découvre un peu justement ce qu'on peut faire à Troyes. Justement, on manque peut-être un peu de communication avec certains acteurs, donc c'était l'occasion justement
4: d'en
6: faire découvrir.
4: Donc c'était à souhait un petit peu de Campus 3 de réunir un peu tout ce qui fait la vie étudiante troyenne, mais aussi un souhait des associations d'avoir un petit peu plus de visibilité peut-être pour certaines.
5: Oui, c'est ça, exactement. Alors nous, on a forcé aucune association à venir, c'était sur la base du volontariat. Donc voilà, c'était aussi leur occasion de se présenter, de montrer ce qu'ils sont capables de faire. On va avoir ici par exemple une association de l'IUT, le BDECJ. On va avoir aussi des assos qui ne sont pas étudiantes. Mmh. Là-bas, une asso qui lutte pour l'égalité entre les hommes et les femmes, des droits. Voilà, le but, c'est de réunir tout ce qui se fait en termes d'associatif à Troyes, que ce soit étudiant ou non étudiant.
4: Et justement, de parler aussi des sujets qui nous tiennent à cœur au sein de la fédération. Tu en parlais, la précarité, les violences sexistes, sexuelles. La lutte contre les addictions également.
5: Exactement.
4: Alors ça se fait à travers des stands. Là, on a plusieurs stands au sein de la fédération parce qu'on présente aussi nos activités au sein de la fédération. Tu peux aussi les rappeler d'ailleurs.
5: Alors oui, donc on va avoir un stand Agorée. Donc l'Agorée qui est une épicerie solidaire pour les étudiants précaires qui propose des plats et des courses à moindre coût. Donc on va par exemple retrouver des paquets de pâtes à 10% du prix du marché. Mmh. Donc un paquet de pâtes à 10 centimes par exemple.
4: Donc ça, c'est une création vraiment, une innovation sociale de la Fédé il y a quelques années en arrière.
5: C'est ça, ouais. Alors l'Agorée, c'est un projet national et l'Agorée de Campus 3, elle est là depuis 2018.
4: Avec pas mal de bénéficiaires aujourd'hui.
5: Exactement,
4: hein, malheureusement,
5: ouais.
4: On peut le dire.
5: On a plusieurs centaines malheureusement de bénéficiaires. On aimerait en avoir moins, mais malheureusement ils sont là et on a besoin de les aider. On va retrouver aussi du coup un stand de la radio que tu tiens aujourd'hui.
4: Ah, on se balade avec notre micro aujourd'hui.
5: Exactement,
4: hein.
5: Et heureusement que tu es là pour parler de nous. On va avoir aussi l'Aubaine. L'Aubaine qui est une ressourcerie étudiante à laquelle on va pouvoir retrouver donc, du mobilier à moindre coût, encore une fois. On va pouvoir acheter par exemple un meuble ou une table à quelques euros. Et ça, donc, ce qu'on fait, c'est qu'on récupère en fin de semestre les meubles des étudiants qui repartent de Troyes généralement.
4: Et puis le stand friperie. Le stand friperie aujourd'hui qui est tenu directement par Campus 3. Donc là, on rhabille de la tête aux pieds les étudiants sur Troyes. Qu'est-ce qu'on propose sur ce stand?
6: On propose plusieurs vêtements qu'on nous a donnés soit volontairement, soit pendant nos différents passages dans les écoles. On a fait un grand passage début mai dans les écoles pour récolter justement les vêtements non utilisés des étudiants dans le but justement de les revendre. Et puis c'était un peu une des activités qui nous manquait. On voulait justement proposer aux étudiants, notamment les plus précaires, des vêtements à bas coût. Et donc,
4: alors on dit friperie, mais quand même très bonne qualité, hein, en très bon état.
6: Oui, c'est clair. On a aussi des pulls qui n'ont jamais été mis.
4: Qui
6: sont tout neufs.
4: Alors à prix cassé, à mort.
6: À prix cassé en plus. il reste plus cher que le reste des vêtements utilisés, mais c'est...
4: Tu peux nous parler un petit peu de ce qui est présenté et les prix et les tarifs, parce que c'est
6: super intéressant.
4: Alors
6: on va avoir par exemple des t-shirts à 1 euro. Pareil pour les chemises et

0: disais, on avait l'idée, c'était une activité qui manquait au sein de la Fédé. C'est quelque chose qui pourrait comme ça se mettre en place quand même, de façon pérenne.
1: Alors oui, comme vous le savez un peu tous, on a la Nuit Campus 3, qui se retrouve en novembre tous les ans. Et là, on voulait vraiment faire un événement qui permettait de réunir les étudiants sans qu'ils aient à dépenser le moindre sou. Et le but aussi de cette nouvelle édition, c'est que ça se pérennise, ça se continue dans le temps. Voilà, on lance ce projet. Donc, qui a été porté par Maxime principalement, et on espère que ça dure dans le temps. Le but, c'est que ça continue et que dans quelques années, qu'on revienne à Troyes et que ce soit toujours là.
0: Et ça serait toujours intégrer l'idée quand même directement à la fédération, peut-être aller les rattacher à l'aubaine.
1: Alors, pourquoi pas, on n'a pas encore réfléchi le sujet. Là, étant donné que c'est la première édition, la fédération a porté quand même 95% du sujet. Oui. Après, ça pourrait être aussi sympa que ce soit aussi porté par les autres assos étudiants des écoles. Pourquoi pas le B2 de l'UTT, pourquoi pas le B2 de la Way School. Peu importe, on va voir ce que le temps nous va nous dire.
0: Alors, première kermesse, ça en appelle d'autres. L'idée, c'est aussi de pérenniser cet événement année après année.
1: Ouais, le but, c'est que voilà, ça ne s'arrête jamais, on espère bien.
0: Donc l'idée, c'est de passer aussi le relais bientôt, là, parce que pour vous, le mandat va se terminer là, dans peu de temps.
2: Oui, là, c'est la semaine prochaine, du coup. La semaine prochaine, on est censé élire notre nouveau président, le nouveau bureau. Là c'est la fin pour nous et du coup c'était une belle occasion de finir le mandat et puis pour ajouter sur le fait qu'on aimerait bien garder ça pérenne, c'est que on a un événement énorme en début d'année, c'est la Nuit Campus 3 et justement on n'en avait pas vraiment pour la fin d'année, donc au moins ça nous fait deux gros événements à organiser dans l'année quoi, qui sont un peu nos événements signatures on va dire.
0: L'idée aussi c'est de recruter aussi peut-être au sein de la fédération. On peut lancer un appel d'ailleurs.
1: Je me permets de lancer, merci Laurent pour cette perche tendue, je me permets de lancer une bouteille à la mer. N'hésitez pas à nous rejoindre si vous voulez participer aussi à ce genre d'événement. Si vous voulez aussi rejoindre le bureau, on fait tout un tas de choses contre la précarité et pour fédérer les étudiants troyens tout au long de l'année. Et après, si seulement vous voulez juste vous occuper de la kermesse, vous pouvez aussi venir que pour la kermesse. C'est déjà énorme si vous venez juste pour ça.
0: Ou même dans un premier temps, peut-être en tant que simple observateur, voir un petit peu la fédération,
1: voilà.
0: Puis après voilà.
1: Exactement, vous pouvez venir participer à nos réunions, voir ce qu'on est capable de proposer, ce qu'on est capable de faire tous ensemble, parce que voilà, c'est l'union qui fait la force comme d'habitude.
0: Ça, puis on rappelle que c'est pratiquement la seule fédération, c'est la seule association sur Troyes et le territoire qui est inter-école pour le coup.
1: Exactement, on est la seule fédération de territoire. On est la seule fédération de territoire qui réunit l'ensemble des associations étudiantes de Troyes. C'est, voilà, parce que Troyes, pour le rappel, c'est 10 000 étudiants. Donc,
0: Bon, pour vous, bientôt la fin, si on parle un petit peu de votre grande vie d'étudiant, là, c'est la fin de votre année, ça se passe bien, il y a des partiels en vue.
1: Exactement, oui, là, nous on est étudiants à l'UT, donc c'est bientôt être la fin de l'année. Gabriel, si tu veux dire peut-être un petit mot.
2: C'est la fin de l'année, on part sur une poursuite d'études, on va quitter Troyes malheureusement. Mais c'était très formateur justement de faire des assos ici. Et puis je sais pas quoi rajouter d'autre que juste.
0: Et pour votre poursuite d'études, vous avez envie d'intégrer d'autres assos c'est quelque chose qui est indispensable pour vous un petit peu, la vie associative étudiante, les échanges entre étudiants, etc.
2: C'est vrai que c'est un peu devenu partie du quotidien pour nous. Donc ça va être difficile de s'en détacher. Donc pourquoi pas effectivement pour la suite retrouver de l'associatif sur nos prochains lieux d'études et puis continuer justement à faire des actions pour les étudiants, mais du coup dans d'autres territoires. Pourquoi pas apprendre soit de nouvelles choses ou apporter ce que nous on a appris ici à Troyes à l'extérieur quoi.
0: Ok, bonne chance à vous, plein de réussite dans vos dernières années d'études et puis un grand merci en tout cas pour votre implication dans la Fédé des étudiants troyens, tout ce que vous avez apporté.
1: Merci à toi.
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1: Beau temps peu nuageux aujourd'hui dans l'Aube, température moyenne cet après-midi 27 degrés. Demain, le beau temps va se poursuivre avec du soleil, des températures très élevées pour la saison de 17 à 30 degrés, sous abri 31 ressenti. Samedi, ciel variable en matinée, ce sera peu nuageux l'après-midi, on attend 26 degrés au plus haut. Et dimanche, eh bien une belle journée, beaucoup de soleil annoncé. Côté température, on dépassera les 30 degrés, on attend 31 sous abri, 34 en ressenti sous l'influence du soleil dimanche dans l'Aube.
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15: Merci de nous rejoindre. Si vous venez d'allumer la radio, c'est Forum Campus, musique et info. Nouveau bloc-notes dans quelques minutes. Notez bien également tout à l'heure à la demi, la minute de la maison du boulanger. Donc le retour d'Anne-Sophie Duriga aujourd'hui avec ce point complet sur la saison culturelle à Troyes. Anne-Sophie, on la retrouvera également demain vendredi. Ça va être le cas d'ailleurs durant toute cette nouvelle saison. Hein. Tous les jeudis et vendredis, un point complet avec nos camarades du Centre culturel de Troyes. Donc Anne-Sophie, à la et puis un nouveau point météo également. On se jeudi, un point complet sur les prévisions pour demain, pour les prochains jours, pour ce week-end évidemment. On approche du week-end, donc on en parlera tout à l'heure. On jettera un œil à la couleur du ciel. Passez un bon après-midi avec nous. C'est Radio Campus 3.
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0: Le meilleur du rock, le meilleur de la pop pour vous sur Radio Campus 3. 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Tout de suite, bloc-notes et dans quelques instants, la minute de la maison du boulanger.
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0: 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C'est leur offrir un cadre stable, sécurisant et chaleureux, tout en maintenant des liens avec leur famille d'origine lorsque c'est possible. Vous souhaitez aider des enfants à grandir et à s'épanouir? Vous faites preuve de qualité humaine et relationnelle, d'une solide motivation? Vous êtes prêt à vous investir dans une formation professionnalisante et travailler en équipe? Vous souhaitez vous engager, vous, votre conjoint et vos propres enfants, dans un accueil familial? Prochaine réunion d'information, vendredi 4 septembre, 14h30, 17h, au Centre sportif de l'Aube. Inscription obligatoire, attention, avant ce vendredi 28 août, par mail à pmiasmat@aube.fr. pmiasmat@aube.fr.
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1: C'est Radio Campus 3 avec vous du matin au soir. Ce soir, Rockstation, notez bien, je serai là pour passer une bonne partie de la soirée avec vous. À 21h, ça démarre Rockstation, nouveauté, découverte, double dose également, nouvelle séquence où on double donc les artistes à l'admi. Donc ce sera à 21h30, à 22h également à l'heure ronde, en début de deuxième heure et puis aussi au beau milieu de la deuxième heure. À 22h30, on double de grands artistes, de grands groupes. Et puis voilà, on fait plein de nouveautés également, et c'est vrai qu'on est gâté en cette rentrée 2026. On continue avec la minute de la maison du boulanger, et puis le retour de la musique, c'est juste après.
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0: Passez de bons moments avec nous. Les dernières minutes de Forum Campus à 18h, c'est déjà demain. Je reste avec vous jusqu'à 19h, autrement dit. Je m'occupe de la musique, des infos aussi, avec plein d'infos, plein de bons plans, des idées de sortie, des idées à l'approche du week-end. Voilà, on commence à parler un petit peu du week-end. Ce sera tout à l'heure entre 18 et 19.
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0: Beau temps peu nuageux aujourd'hui. Dans l'aube, température moyenne cet après-midi 27 degrés. Demain, le beau temps va se poursuivre avec du soleil, des températures très élevées pour la saison, de 17 à 30 degrés, sous abri 31 ressenti. Samedi, ciel variable en matinée, ce sera peu nuageux l'après-midi, on attend 26 degrés au plus haut. Et dimanche, eh bien une belle journée, beaucoup de soleil annoncé. Côté température, on dépassera les 30 degrés, on attend 31 sous abri 34 en ressenti, sous l'influence du soleil dimanche dans l'aube.
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1: 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Vous souhaitez aider des enfants à grandir et à s'épanouir, vous faites preuve de qualité humaine et relationnelle, d'une solide motivation. 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
1: Bienvenue dans 24 images secondes. À voir au ciné cette semaine, The Dog Stars. Dans un futur proche où une pandémie sans nom a décimé la société américaine, Ig, un pilote, vit sur une base aérienne abandonnée du Colorado avec son chien et un ex-marine. Lorsqu'une transmission aléatoire passe par la radio de son Cessna 1956, la voix fait naître au plus profond du pilote l'espoir qu'une vie meilleure existe en dehors de leur périmètre étroitement contrôlé.
4: Qu'est-ce que tu faisais avant la fin du monde?
5: J'embrassais ma femme. Je jouais avec mon chien. J'ai passé mon temps à me demander pourquoi j'avais autant de chance.
6: Le monde qu'on a connu n'existe plus. Il n'y a plus que nous. Faut arrêter de s'accrocher au passé. Aujourd'hui, c'est tuer ou être tué.
1: Tad, l'explorateur et la lampe magique, un film d'animation. Tad et Sarah sont désormais les heureux parents d'Oli, une adorable et intrépide petite fille de 2 ans. Le bonheur de la petite famille fait un peu de l'ombre à Mommy, qui a l'impression de passer au second plan. Alors qu'en vacances à Londres, la bande met la main sur la lampe merveilleuse des mille et une nuits, Mommy formule un vœu inattendu. Voyager dans le temps pour retourner à l'époque de sa jeunesse où tout le monde l'adorait.
7: Où est la lampe magique?
8: Cachée dans Buckingham Palace.
9: Vraiment? C'est ça leur palais royal, c'est minable.
7: La lampe est forcément là, je le sens.
8: Une porte secrète.
10: Accorde-moi mes 3 vœux, lampe.
11: Trésor, faut la frotter.
7: Attention, son pouvoir est énorme.
12: Vous vous attendiez à quoi, un chanteur bleu torse nu?
10: Je veux que Jeff parle.
7: Quoi? C'est qui me parle? C'est qui?
10: Je veux que Bernardo parle aussi.
7: Oiseau.
12: C'est des sens.
10: Mon 3e vœu est de retourner à Paititi.
9: On peut pas retourner dans le passé.
10: Oui, ça a marché. On a remonté le temps.
13: Avance et je t'embroche.
10: Très dangereuse, cette époque.
14: Cet humain devient hostile. Mode sauf qui peut activer. Mode cri de douleur activé. Aïe.
15: La dernière symphonie du prince héritier.
8: Pour pouvoir rentrer chez nous, il faut trouver la lampe dans ce siècle.
16: C'est donc ma lampe que vous recherchez.
15: On a réussi.
16: Rattrape-le.
8: Qui conduit?
15: Il y avait un tien qui avait un poil et il l'a fait pas mal.
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Salut à tous, salut à toutes et bienvenue dans Two Beatles or Not To Be, une émission sur les Beatles, mais sans les Beatles. On est ensemble pour écouter les Beatles autrement en explorant l'univers étendu des quatre fantastiques de Liverpool.

Doc Robert ici aux manettes, je suis ravi de vous retrouver pour ce nouveau numéro. Aujourd'hui, pour commencer, puissance, douceur et majesté.

on peut les applaudir, c'était absolument magnifique, le New York Vocal Collective, une chorale d'une cinquantaine de membres et sa reprise de Blackbird, publiée en juin 2026. Vous êtes bien dans Two Beatles or Not To Be, je vous rappelle le principe de l'émission, redécouvrir les Fab Four sans rien écouter de leur discographie officielle. Blackbird, c'est une des chansons les plus célèbres de Paul McCartney chez les Beatles. La suivante est l'une de ses moins connues de cette époque, et pour cause. En 1965, Paul tente une petite expérience. Parviendrait-il à avoir du succès avec une chanson sans que son nom soit accolé dessus? Le Beatle confie l'une de ses créations au duo Peter et Gordon, comme John et lui l'ont déjà fait par le passé. Mais cette fois-ci, il signe sous le pseudonyme Bernard Webb. Résultat, le titre Woman sort en 1966 et le secret est rapidement éventé. Il atteint la 14e place des charts aux États-Unis, la 28e en Grande-Bretagne, mais on ne saura donc pas dans quelle proportion il doit ce relatif succès à ses qualités musicales plutôt qu'au patronyme de son auteur.

Peter and Gordon avec Woman. Tiens, justement, voilà l'une des plus célèbres femmes du répertoire des Beatles, Lucy, dans Lucy in the Sky with Diamonds, bien sûr, largement revisitée par le musicien électro Ace Kills, un Britannique, dans les années 2000. 1, 2, 3.

Lui aussi se réapproprie la musique des Fab Four en la transposant à son univers. En 2011, le musicien cubain Willy Chirino publie un album de reprise des Beatles sur lequel figure cette réinterprétation très inspirée de Across the Universe dans un mélange de styles cubain et indien.

Et oui, il y avait de petites surprises glissées dans cette très belle version de Across the Universe par Willy Chirino, ça donne des petits frissons. Quelques vers de My Sweet Lord et de Give Peace a Chance de George Harrison et John Lennon. Ce qu'on a entendu depuis le début de l'émission, ce sont des exemples de chansons écrites par l'un ou l'autre des Beatles, seul, dont l'arrangement est ensuite la plupart du temps travaillé en groupe. Mais ce qui a marqué l'histoire des Fab Four, c'est la géniale alchimie du tandem d'auteurs-compositeurs John Lennon-Paul McCartney. Deux artistes qui ont décidé, dès le début de leur carrière et jusqu'à la séparation des Beatles, de se lier dans cette démarche de création en étant systématiquement crédités à égalité Lennon-McCartney, que les morceaux soient écrits par l'un, l'autre ou les deux. Quand ils se rencontrent dans leur jeunesse, ils ne tardent pas à se découvrir un point commun, ils écrivent tous deux des chansons. Une occupation que ne partage aucun autre adolescent de Liverpool à leur connaissance et qui va contribuer à cimenter leur amitié. Très tôt, ils s'organisent des séances de création en duo, deux guitaristes face à face, en miroir, l'un étant droitier et l'autre gaucher, pour une extraordinaire émulation artistique. John et Paul créent par exemple ensemble les trois premiers singles du groupe à monopoliser l'un après l'autre la première place du hit parade, From Me to You, She Loves You, I Want to Hold Your Hand, qui propulse les Beatles en orbite. Ces pures collaborations naissent surtout au début de l'histoire des Beatles. Ensuite, leur routine consiste davantage à ce que l'un accouche d'un morceau bien avancé et que l'autre y appose une touche finale. Et puis, vers la fin, cette coopération s'amenuise et chacun écrit majoritairement seul. Pour autant, même à cette période, leur complicité ne disparaît pas. Nous allons nous pencher sur l'ultime création de l'emblématique équipe Lennon-McCartney, I've Got a Feeling, que l'on trouve sur le dernier album des Beatles à être publié, Let It Be. I've Got a Feeling fait partie des quelques cas où le duo fusionne deux ébauches de chansons écrites séparément. John Lennon compose la sienne vraisemblablement à la fin de l'année 1968. Il en existe une démo qu'il aurait enregistrée chez lui début décembre 1968, une sobre ballade répétitive.

Everyone had a hard year, qui sera transformé plus tard en Everybody had a hard year. Tout le monde a eu une année difficile. Entre la complexe gestion du groupe suite au décès du manager, son divorce avec Cynthia Powell et donc la séparation avec son fils Julian, ses démêlés judiciaires à cause de possession de drogue et la fausse couche de sa nouvelle compagne Yoko Ono quelques semaines plus tôt, les derniers mois n'ont effectivement pas été très rigolos pour John Lennon. On suppose que John Lennon et Paul McCartney se retrouvent chez l'un ou l'autre pour mettre en commun cette chanson et I've Got a Feeling, une esquisse de Paul qui se réjouit des sentiments qu'il éprouve au plus profond de lui, peut-être vis-à-vis de sa conjointe Linda Eastman. Ce n'est pas la première fois dans l'histoire de leur collaboration que Lennon joue le rôle du pessimiste et McCartney de l'optimiste. Et quand arrive le 2 janvier 1969, le premier jour de travail sur ce qui sera nommé le projet Get Back, le duo a déjà bien balisé le schéma de sa nouvelle création, baptisée officiellement I've Got a Feeling. John Lennon et Paul McCartney la présentent à George Harrison et Ringo Starr pour la finaliser et ont l'air de l'affectionner puisqu'ils passent un long moment dessus ce jour-là.

Les Beatles reviennent très régulièrement sur I've Got a Feeling pendant le mois passé en studio. C'est l'un des morceaux qu'ils répètent et peaufinent le plus. Et lorsque le claviériste Billy Preston rejoint la bande fin janvier pour se joindre au projet, c'est le premier qu'il lui expose. La chanson se découpe comme ceci. Sur le même accompagnement musical se succèdent d'abord le chant de Paul pendant deux couplets, puis un pont, puis un couplet, puis le chant de John pendant deux couplets, puis un autre pont. Les couplets de Paul et John ont en commun de se terminer par « Oh yeah » ou « Oh no » qu'ils chantent ensemble. Et enfin, cerise sur le gâteau, le morceau se termine par deux très beaux couplets pendant lesquels Paul et John chantent chacun leur compo en même temps, donc deux mélodies et deux textes différents superposés l'un sur l'autre. Pour votre culture générale, ce morceau est donc un code libé, un format musical qui combine plusieurs mélodies en contrepoint, une pratique qui a émergé en Europe au XVe siècle. Mais on est plus proche ici du blues rock que de la musique de la Renaissance. Comme d'autres morceaux élaborés durant le projet Get Back, I've Got a Feeling est interprété lors du fameux concert sur le toit des studios des Beatles à Londres le 30 janvier 1969. Deux prises sont enregistrées pendant la prestation et c'est la première qui est gardée sur le disque Let It Be. 30 ans plus tard, Paul McCartney, insatisfait par la production de l'album, en initie une version revisitée nommée « Let it be naked ». Quelques imperfections sur « I've got a feeling » sont alors corrigées en assemblant les deux prises du concert. Mesdames et messieurs, la dernière des merveilleuses collaborations entre ces deux vieux copains, John Lennon et Paul McCartney.

En 2022, Paul McCartney réserve une petite surprise au public lors de sa tournée. Sur scène, au milieu de I've Got a Feeling, apparaît soudain John Lennon. Sur l'écran géant, un gros plan filmé lors du concert sur le toit et dans les enceintes, sa voix. Une petite prouesse technique accomplie grâce à une nouvelle technologie qui a permis d'isoler et récupérer les pistes audio enregistrées à l'époque. Paul McCartney, 80 ans, retrouve son complice disparu 4 décennies auparavant.

Oh yeah. Je vous ai parlé de la dernière création du duo Lennon-McCartney. Mais vous me voyez venir, savez-vous quelle fut la première ? Bon, ce n'est pas étonnant que vous ne la connaissiez pas parce qu'elle n'est jamais sortie sur un disque. Le tout premier morceau créé par John et Paul serait « Too Bad About Sorrows » et daterait de fin 1957 au début 1958. Ils avaient 17 et 15 ans et l'on se situe quelques mois après que McCartney ait été recruté par Lennon au sein des Quarrymen, les ancêtres des Beatles. Mais s'il n'a jamais été publié, on a une idée de ce à quoi il ressemble, ce premier morceau. Cela nous ramène au projet Get Back, 11 ans plus tard. Pendant ces sessions décousues, beaucoup de vieux standards du groupe refont surface, dont « Too Bad About Sorrows », chanté brièvement avec beaucoup d'amusement et très peu de sérieux. La boucle est bouclée.

0: Ok.
1: Vous venez d'entendre une interprétation de la première composition de Lennon et McCartney. Les Beatles ne jouent pas que des compositions originales. À leur début, ils se nourrissent beaucoup de reprises, dont beaucoup de rock'n'roll états-unien. Par exemple, ce I Got to Find My Baby, qu'ils n'incluent pas à leur disque, mais jouent en condition du direct lors de leur prestation sur la BBC, ici en 1963.

Mais Chuck Berry n'est pas l'auteur original de ce titre, il l'a lui-même réarrangé à partir d'un disque de bluesman états-unien Dr. Clayton sorti 20 ans auparavant en 1941.

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That's what I'm talking about.

Peter Joe Clayton, dit Dr. Clayton, qui se retrouve par ricochet dans le répertoire des Beatles. En parlant de docteur, en voilà un fameux. Dr. Robert. Et oui, le pseudonyme de votre humble serviteur vient d'un morceau des Beatles sorti en 1966 sur l'album Revolver. Dr. Robert, un médecin très consciencieux qui fera tout pour vous aider quel que soit votre problème, en vous procurant sans faute, dès que vous en avez besoin,

Dr. Robert. Dr. Robert sur le disque Listen to the Doctors du groupe Dr. Sin. Tous ces docteurs, ça m'a donné envie d'explorer les liens entre Beatles et médecine. Oui, il y en a. Racontons déjà l'histoire de celui qui pourrait avoir inspiré l'excentrique Dr. Robert, John Reilly, dentiste londonien installé dans le show business qui soigne les Beatles et a sympathisé avec George Harrison. Un soir du printemps 1965, le docteur des dents, trentenaire, et sa copine, Cindy Murray, invitent George Harrison et sa compagne, Patty Boyd, ainsi que John et Cynthia Lennon, à dîner chez eux. Après le repas, alors que les quatre invités veulent repartir, leurs hôtes insistent pour servir le café, puis leur expliquent qu'ils ne peuvent pas quitter les lieux. Ils viennent de prendre du diéthylisergamide, autrement dit du LSD. La substance est encore confidentielle et légale, les Beatles en ont à peine entendu parler. John Reilly et Cindy Murray l'ont glissé dans leur café, à leur insu, sans en prendre eux-mêmes. Les quatre invités, furieux, n'ont qu'une envie, se barrer au plus vite, d'autant qu'ils ont l'impression que le dentiste et sa copine espèrent que la soirée se mue en orgie, peut-être croient-ils le LSD aphrodisiaque. George Harrison, Patty Boyd, John et Cynthia Lennon repartent dans leur voiture qui rétrécit petit à petit au fil du trajet. Arrivé en boîte de nuit, George est pris d'une soudaine envie de déclamer son amour à toute l'assistance, qui d'ailleurs est composée d'animaux, avant qu'une bombe n'explose sur le toit du bâtiment. La discothèque suivante est en feu, les deux Beatles et leur compagne montent, paniqués, en hurlant, dans un ascenseur dévoré par les flammes, avant de s'asseoir pour manger à une table qui s'allonge. À leur retour chez George et Patty, la maison s'est transformée en grand sous-marin dans lequel les murs bougent et les plantes parlent. Bref, selon les sujets non volontaires de l'expérience, la soirée est terrifiante, fantastique ou les deux.

Le LSD administré par le dentiste John Riley a toutefois conquis George et John, qui voudront retrouver ce sentiment de révélation et de perte de contrôle, convaincront Ringo et Paul d'y goûter, ce qui influencera beaucoup leur musique psychédélique. Mais attention, c'est pas une raison, droguer quelqu'un à son insu, c'est mal, ne faites pas ça chez vous. Allez, une autre connexion Beatles-médecine. L'histoire qui circule le plus à ce sujet est celle de Godfrey Hounsfield. Godfrey Hounsfield naît juste après la Première Guerre mondiale et, petit dernier d'une famille de 5 enfants, grandit dans la campagne anglaise. Dans la ferme achetée par ses parents, un rien émerveille le petit garçon. Et surtout, toutes ces machines. Non mais regardez-moi ça, mais comment ça marche, c'est incroyable! Ce superbe terrain de jeu est parfait pour toutes les expériences qu'il entreprend adolescent. Il construit des appareils d'enregistrement électrique, se lance du haut de bottes de foin avec un planeur fabriqué maison et manque de se faire exploser en s'appliquant à remplir d'eau et d'acétylène des bidons de goudron pour voir jusqu'à quelle hauteur il pourrait être propulsé par jet d'eau. Autant de temps que le garnement ne consacre pas à faire ses devoirs, l'école est loin de le passionner, à part à la limite les leçons de physique et de mathématiques. Godfrey a 20 ans quand éclate la Seconde Guerre mondiale. Fasciné par l'aviation, il rejoint la Royal Air Force et y est nommé instructeur mécanicien radar. Sur son temps libre, le jeune homme conçoit du matériel pédagogique pour les cours d'électronique et de technique radar en aéronautique, ce pourquoi il se voit décerner une médaille militaire. Son travail retient l'attention de l'état-major qui lui obtient une bourse après-guerre pour valider un diplôme à la Faraday House Electrical Engineering College à Londres, une sorte de formation en alternance pour ingénieurs en électricité. Au début des années 50, Godfrey Hounsfield est embauché chez l'entreprise Electric and Musical Industries. Il y mène des travaux pionniers dans l'informatique naissante et, en 1958, dirige l'équipe qui met au point l'un des premiers ordinateurs entièrement à transistor, le premier à être construit en Grande-Bretagne, le EMIDEC 1100. Plus tard, quand son employeur le laisse choisir son sujet de recherche, Godfrey a l'idée, en 1967, de travailler à lier informatique et rayons X. Les rayons X ont été découverts à la fin du 19e siècle et sont depuis utilisés en médecine pour prendre des photos de l'intérieur du corps en variante de gris selon les matières traversées, mais sans information sur la profondeur. C'est ce qu'on appelle une radiographie. Godfrey a l'intuition que le procédé peut être amélioré grâce aux ordinateurs. Après avoir tâtonné, échoué, progressé, connu diverses aventures comme prendre les transports en commun avec des cerveaux de bœuf pour tester son matériel, ça y est, sa machine est au point. Au lieu d'être envoyé sur une plaque ou un film photographique, les rayons X ressortant du corps sont reçus par des capteurs et le résultat est envoyé vers l'ordinateur. Ces mesures d'absorption sont répétées un grand nombre de fois dans de multiples directions, puis la magie des mathématiques reconstitue l'image. Le progrès ici par rapport à une radio classique est que la dose de rayon X nécessaire est plus faible, que le niveau de détail est nettement supérieur et que l'on obtient l'image d'une tranche de l'intérieur du corps, ce qui permet en réitérant l'opération de composer une image 3D. Godfrey Hounsfield vient d'inventer le scanner. Le premier usage clinique du scanner est réalisé en 1971 à l'hôpital Atkinson-Morley de Wimbledon sur un patient chez qui l'on suspecte la présence d'un kyste au cerveau. Quand le scanner donne sa localisation, le radiologiste et Godfrey hurlent victoire. L'année suivante, à la publication des premiers résultats, le monde médical est abasourdi. C'est la première fois de l'histoire qu'une technique non-invasive permet de visualiser un cerveau avec autant de détails. L'outil est très rapidement adopté et utilisé pour les autres parties du corps. Pour son accomplissement, l'un des plus importants de la médecine moderne, Godfrey Hounsfield reçoit nombre de récompenses, rares pour un profil non académique comme le sien, rappelons qu'il n'a aucun diplôme universitaire, et notamment en 1979, il reçoit le prix Nobel de médecine, conjointement avec le chercheur sud-africain Alan Cormack qui avait publié des résultats théoriques dans le même domaine. Je vous l'ai dit, l'entreprise qui a financé en partie ses travaux et qui a ensuite commercialisé son invention s'appelle Electric and Musical Industries. Elle est plus connue sous son acronyme EMI et, comme son nom l'indique, elle compte aussi une branche dédiée à la musique en tant que maison de disques. 10 ans avant que Godfrey Hounsfield n'annonce l'invention du scanner, EMI avait signé un petit groupe prometteur, les Beatles. Or, les Fab Four ont eu un énorme succès, qui a sans doute rapporté beaucoup d'argent à EMI, qui a pu consacrer une partie de son argent aux recherches de Godfrey Hounsfield, qui a inventé le scanner.
Pour résumer, les Beatles ont contribué à l'invention du scanner grâce à leur vente de disques. C'est en tout cas une belle anecdote qu'il est très tentant de raconter telle quelle et qui est beaucoup reprise. Est-ce que c'est factuellement correct de l'affirmer ? C'est une autre histoire. Certains soulignent que les montants en jeu ne sont en réalité pas connus et que la part de financement public, via une bourse complémentaire décrochée par Godfrey pour ses travaux, serait largement majoritaire. Que ça ne vous empêche pas de fredonner les Beatles la prochaine fois que vous passerez un scanner, en espérant pour vous que ce ne soit pas de sitôt, ni d'avoir une pensée pour ce brave Godfrey Hounsfield. Celui-ci mène une vie en dehors des sentiers battus, celle d'un célibataire simple et modeste, dédié à ses passions pour les sciences, la randonnée, le piano appris en autodidacte. Il décède en 2004 à l'âge de 84 ans. Bon, alors c'est risqué d'affirmer que les Beatles ont contribué à l'invention du scanner, mais on peut quand même dire qu'ils ont participé à faire progresser la science en général et la médecine en particulier, puisqu'ils font partie des artistes dont les œuvres sont souvent utilisées comme outils dans des études scientifiques. Des équipes ont par exemple eu recours aux chansons des Fab Four dans des études sur la manière dont le cerveau traite différemment la musique avec ou sans parole, les bienfaits de l'écoute de la musique avant et après une opération, la mémoire, la psychologie ou encore les effets de la musique sur la pression artérielle chez des patients ayant subi un infarctus. Enfin, et on se quittera là-dessus, le répertoire des Beatles aide aussi la recherche médicale via des opérations caritatives. Un exemple, en 2020, l'organisme américain à but non lucratif Alzheimer's Association publie un album collaboratif Music Moments pour promouvoir ses actions de lutte contre la maladie d'Alzheimer et l'importance de la musique comme lien avec les personnes touchées. On y trouve une reprise des Beatles, Hey Jude, par le grand Nile Rodgers et son groupe Chic, figure du disco. D'ailleurs, il faut saluer ici la performance de la chanteuse Kimberly Davis. Le guitariste états-unien racontait alors que sa mère était atteinte d'Alzheimer depuis 13 ans et que sa propre mère à elle, sa sœur, son frère, sa tante et la fille de sa tante étaient décédées des suites de la maladie. Quand il était jeune et qu'il rendait visite à sa tante malade, Nile Rodgers chantait systématiquement avec elle « Hey Jude » et elle connaissait encore toutes les paroles par cœur. La musique comme connexion au-delà de la maladie. C'est la fin pour aujourd'hui. J'espère que vous aurez apprécié cet éclairage différent sur les Beatles. À bientôt dans Two Beatles or Not To Be.

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1: Salut tout le monde, bienvenue à vous, Rock Station, comme tous les jeudis soirs, comme tous les dimanches après-midi sur Radio Campus 3. Et de la bonne musique américaine pour ouvrir l'émission cette semaine. Voici Bob Seger en nouveauté, Wait For Me, et ensuite les Eagles, un des garçons qu'il connaît bien. Les Eagles, c'est One Of These Nights.

Rockstation sur Radio Campus 3, la radio de la Fédé des étudiants troyens avec Bob Seger tout à l'heure. Bob Seger en 2026, hein, c'est tout nouveau, mais oui. Wait for me, et puis à l'instant les Eagles, Meet the 70s, cette fois-ci en 75. One of these nights, à suivre les Beatles, alors disons auparavant Meet 60s hein, pour le coup. En 65, on écoutera un vrai Scud pour le coup des Beatles. Help, ce sera juste après les Babblers en nouveauté. You are the one for me.

C'est bon, les Beatles, au meilleur de leur forme, Help et auparavant les Babblers. Alors c'est tout nouveau, mais ça sonne assez 60s d'ailleurs. Hein. Voilà, on a très très bien fait l'enchaînement entre les Babblers et les Beatles. Les Babblers tout à l'heure, donc en 2026, You Are The One For Me. On continue avec James Blunt tout de suite, Testies Like Summer. Et ça aussi c'est tout nouveau.

Supertramp dans Rockstation sur Radio Campus 3. Supertramp version Rick Davis, attention. Cannonball et auparavant James Blunt en nouveauté Tastes Like Summer. On va continuer dans un instant, ce sera dans quelques minutes, par une double dose de Richard Marx. On va bisser Richard Marx. Deux titres de Richard Marx en vue. Il y aura d'ici là Electric Light Orchestra avec Jeff Lynne, Don't Break Me Down, grand classique D.L.O. Et tout de suite Katy Perry, elle revient avec de nouvelles chansons. Voici l'une d'entre elles, Watch It Burn, en nouveauté donc dans Rockstation sur Radio Campus 3.

Rockstation dans vos oreilles, on les soigne vos petites oreilles, hein. Du bon son pop rock pour vous dans Rockstation tous les jeudis soirs 21h, 23h, dimanche en début d'après-midi, 14h, 16h sur Radio Campus 3. Nouveau rendez-vous, hein, ça a démarré la semaine dernière avec la rentrée, et nouveau rendez-vous dans Rockstation, double dose à trois reprises, à la demi de chaque heure et puis tout à l'heure à l'heure ronde, hein, en début de deuxième heure. À chaque fois, un artiste ou un groupe et deux titres de cet artiste ou de ce groupe, et on attaque avec Richard Marx, on va écouter l'un de ses tout premiers hits, Right Here Waiting, et ensuite une chanson de ses dernières années, Same Heartbreak, Different Day, Richard Marx.

Double dose de Richard Marx dans Rockstation aujourd'hui. Right Here Waiting tout à l'heure. Il y a bien longtemps, au tout début de sa carrière. Et puis à l'instant, Sam Heartbreak, Different Day. On va quitter l'ouest de des États-Unis, hein, la Californie, Los Angeles, pour se diriger vers le sud des États-Unis, là où ça fleure bon la country. Voici Kingfisher en nouveauté. The Sun Will Never Settle. Et ensuite, alors là, carrément, nous serons à Memphis, Tennessee, pour écouter Elvis, le King.

Mr. Presley, dans ses œuvres, le King, My Baby Left Me. On va passer quelques minutes là en compagnie de Lindsay Buckingham et Christine McVie à présent. Guitare et voix, et voix également, voix féminine de Fleetwood Mac, bien sûr, tous les deux. In My World.

Jack White, guitare en avant, comme c'est très souvent le cas. Jack White, God and the Broken Ribs, en nouveauté. Et auparavant, Buckingham et McVie, Lindsay et la regrettée Christine McVie, In My World, les deux en duo. Donc, on va retrouver America dans les minutes qui viennent. Et puis tout de suite, alors, un vieux tube du groupe Bread de David Getz, autrement dit, revisité dernièrement par Keith Urban et John Mayer. Voici leur version de Guitar Man. Les dernières minutes de la toute première partie de Rock Station. Oui, il y a une autre heure, hein, une nouvelle heure, une autre partie qui nous attend.

0: Sympa tout ça, hein, pour terminer la première partie de Rockstation sur Radio Campus 3. De la bonne musique américaine pour le coup. Avec Keith Urban, John Mayer qui reprenait Bread, le groupe de David Guetta, Guitar Man, et à l'instant America, avec ce grand album de l'année 71, dans lequel il y avait notamment Earth With No Name, bien sûr, le grand tube d'America. Là, c'était le morceau qui ouvrait l'album, hein, Riverside, donc. Ne bougez pas, la deuxième partie en vue, double dose de Rolling Stones, en plus, pour ouvrir la deuxième heure. Nous aurons à la fois le nouveau titre, le dernier hit, plutôt soul, Jealous Lover, et autres titres qui balancent bien, Gimme Shelter, avec une super choriste hein, pour accompagner Mick Jagger, super choriste américaine qui faisait plutôt elle aussi dans la soul, le gospel, c'est Mary Clayton, que l'on va retrouver donc aux côtés de Mick Jagger. Gimme Shelter, Jealous Lover, les Rolling Stones, double dose de Stones, ne bougez pas.
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0: Bienvenue si vous nous rejoignez. La deuxième heure de Rockstation. Double dose de Rolling Stones, s'il vous plaît. Rien de plus normal, hein, avec les Glimmer Twins. Jealous Lover, ensuite Gimme Shelter.

Ah, on a vraiment fait le plein de Stones là. Hein. Quoi qu'on pourrait encore en écouter, hein. Durant des heures. On adore ça, les Rolling Stones. Jealous Lover, nouveauté. Et puis Gimme Shelter, il y a bien longtemps, l'album Let It Bleed. On va continuer avec Ici, d'ici, autre classique rock hein, dans les minutes qui viennent, dans Rockstation sur Radio Campus 3. Let There Be Rock, un hymne pour tous ceux qui aiment le hard rock. Donc Let There Be Rock, ce sera juste après CAO. On a déjà écouté ce morceau. C'est la petite dernière de Weezer.

AC/DC, il y a bien longtemps, Let There Be Rock avec Bon Scott bien sûr, avec Angus qui ferraillait ferme et Weezer auparavant, nouveauté CEO. Vous écoutez Rockstation, Rockstation on le rappelle tous les jeudis en soirée 21h-23h, dimanche en début d'après-midi 14h-16h, c'est sur Radio Campus 3 que ça se passe, la radio de la Fédération des étudiants troyens. On aura Queen hein, dans les minutes qui viennent, Bicycle Race tout de suite, The Pretty Reckless en nouveauté Love Me.

Voilà, la course cycliste, hein, pour le coup. Bicycle Race, c'était Queen, bien sûr, et Pretty Reckless auparavant. Love Me. Je vous rappelle d'ailleurs que si vous voulez retrouver la programmation complète, donc les titres que vous avez pu déjà entendre, hein, les références, et puis ce qui va arriver maintenant, voilà, pour vous mettre un petit peu l'eau à la bouche, et puis avoir toutes les références, tout ça est en ligne via les réseaux, notamment la page Facebook, Radio Campus 3. On continue avec Joe Jackson en nouveauté, Fabulous People.

Toujours aussi bon, hein, Joe Jackson, on n'est jamais déçu. Fabulous People, fabuleux Joe Jackson. Double dose de Peter Frampton à présent. Alors, c'est notre rendez-vous, hein, nouveau rendez-vous en cette rentrée pour cette nouvelle saison 2026-2027 dans Rock Station. Double dose d'un artiste ou d'un groupe à l'ennemi en début de deuxième heure. Et donc, à présent, maintenant, là, au beau milieu de la deuxième heure, c'est le moment d'écouter deux fois Peter Frampton et on va même le retrouver plutôt bien accompagné pour entamer cette séquence double dose puisqu'on le retrouve à l'occasion de son nouvel album avec notre notamment Sheryl Crow, un titre donc qui fait partie du tout nouvel album de Peter Frampton. Alors un nouvel album de Peter Frampton, c'est quand même assez rare pour le signaler et qu'on s'y arrête. Donc on va écouter Peter et Sheryl pour Breaking the Mold et puis après le grand tube de Peter Frampton, Show Me the Way. Bien sûr, Peter, sa guitare et son public. Le voici, Peter avec Sheryl Crow.

Double dose de Peter Frampton sur Radio Campus 3 dans Rockstation. Peter Frampton et Show Me The Way, son grand tube et auparavant avec Sheryl Crow, Breaking The Mold. On continue avec Vince Gill tout de suite et ensuite Neil Diamond. Gold Don't Trust, mais pour l'heure, la petite dernière de Vince Gill. New Kind of Lonely dans Rockstation.

Voilà, la rentrée avec Radio Campus 3, le meilleur du rock et le meilleur du rock américain pour le coup là ces dernières minutes dans Rock Station avec tout à l'heure Vince Gill, New Kind of Lonely, Neil Diamond à l'instant, Gold Don't Rust. Et on va continuer avec Luke Combs, Sleepless in a Hotel Room, et après on retrouvera les Honky Tonk Angels. Elles étaient trois, je mets tous au passé parce que les trois sont partis à tout jamais. Tammy Wynette à la fin des années 90, Loretta Lynn, sa voix s'est éteinte au début des années 2000, et puis Dolly Parton, voilà, malheureusement, qui nous a quittés il y a quelques jours en arrière. Donc Loretta, Dolly et Tammy dans un instant, un grand classique de la country, Silver Threads and Golden Needles. Ce sera juste après Luke Combs, et ça par contre c'est tout nouveau.

est avec vous, dans les voitures, chez vous, peut-être même au boulot, au bureau, vous avez la possibilité de nous écouter, c'est parfait, de la bonne musique pour vous. Loretta Lynn, Tammy Wynette, Dolly Parton, voilà, toutes les trois nous ont quittés, les unes après les autres, malheureusement. La dernière en date, c'est bien sûr Dolly Parton, à qui on a rendu hommage, largement hommage, la semaine dernière, hein, sur l'antenne de Radio Campus 3. Silver Thread and Golden Needles, Loretta, Dolly, Tammy, et auparavant, c'était Luke Combs en nouveauté, Sleepless in a Hotel Room. Je vous propose les Foo Fighters pour continuer sur Radio Campus 3. À mon avis, ça va vous plaire.

0: Roger Waters live à The Cigar. Voilà ce qui conclut de bien jolie manière, d'une bien jolie façon. Rockstation cette semaine sur Radio Campus 3 à The Cigar. Magnifique version. Roger Waters là avec tous ses musiciens évidemment. Voilà, j'espère que vous avez aimé. On met ça très très vite comme toujours le jeudi soir, le dimanche après-midi sur Radio Campus 3. Ciao les amis.
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0: Bertrand, à quoi vous pensez le soir en vous couchant?
1: Souvent, on me demande mes trucs, mon secret. 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